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0: 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Samedi 20, iner, la Hollande, la Suède. 4h, Allemagne, Côte d'Ivoire. 8h, Équateur, Curaçao. 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
1: 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Et devant où nous fait erreur, nous faut que nous essayer. 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
0: Non, barrer commence à améliorer légèrement.
1: Exactement. On voit comment c'est bon, on prend l'amélioration qui fait dans la sélection nationale. Mais nous prenons deux goals dans le pays où on connaît aussi 3-4 minutes. Je pense que ça a eu même pour nous
0: gérer. Premier goal là, place de pêcher sous lui. On garde du bac après pour son boule, c'est dans le cas où l'a repoussé et pour voir l'on ka fouillé.
1: Voilà, c'est ça que nous avons dit. Parce qu'on garde à ce niveau, pour pas un débutant. Pour pas un débutant, pour avoir repoussé son ballon, pendant ce temps même, je vais aller à des comme ça, ou moi, avoir la touche, ou bien soit pour le connaître.
0: Oui, normalement, ça l'a supposé.
1: C'est des goals là, pour nous éviter. Et l'autre bagage important, c'est qu'il faut que nous soyons réalistes devant ça. Parce qu'il n'est pas pour qu'à jouer nos jeunes, qu'à ça et qu'à ça, il faut que nous profitions.
0: Normalement.
1: Mais nous avons regardé l'action dans les gens de la clamance. Mon baron, est-ce que c'est bagage et il m'a appris à monter dans la technique. Le baron, c'est déjà qu'il m'a appris à monter dans la technique. C'est bien que nous avons dit. Mais là, moi-même, jusqu'à présent, je n'ai pas pour moi, je n'ai pas de l'éviter sur l'action.
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0: Je pense que le coach lui-même l'a pris note et les gens qui sont dans le coach lui-même l'a pris note. Il y a suivant tout point fort avec faiblesse pour arranger ça.
1: Voilà. Et pour finir, je pense que nous avons un système 4-4-2, le cap est aligné ensemble avec Wilson.
0: Possible.
1: Je pense que dans le dernier match amical, au sens du Kyo, on s'y en paraît plus convaincant. Et puis nous, lui-même, il y a un bel jeu de tête tout. Malgré que Pierre ne doit pas faire grand chose dans le match, mais Pierre est au devant, Pierre est pesé.
0: En plus, il est pesé, il rend la défense mal à l'aise.
1: Exactement. Moi, j'ai une action. Une action côté que moi, j'habite là-bas, quand on joue. Une action, c'est comme si on a une action 1 contre 1. Parce que si nous ne sommes pas là, Pierre est lui-même, il doit aller frapper avec Gardien pour col. Je pense que Pierre est parce que c'est titulaire sur le final. On a un agent. Je ne sais pas si je comprends.
0: Bon, son joueur, nous pas cracher sous effort, son joueur qui a joué jeune pour sélection, son joueur qui bat tout lui-même avec la sélection, et il y a un des avantages, j'aime te dire, c'est pas dit, il pas qu'à jouer dans l'équipe, ça, non. 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

auditeurs, auditrices radio, mais comment la situation t'en présente dans le Caraïbe là, sous Atlantique là, pour aujourd'hui, mercredi, qui c'est 10 juin 2026. Nous attendons à l'humidité qui a augmenté et par rapport avec une petite dépression qui tout près plusieurs ondes tropicales qui a viré quoi au sol dans les Caraïbes blancs. Activité la plus a privé sous presque tout pays a, mais département l'Ouest la li même a gagné plus activité la pluie qui arrive tomber dans l'après-midi à Kassoué. Pour Port-au-Prince, il y a possibilité pour activité la pluie arriver. Pour la meilleure, c'est précaution, côte nord, golfe Lagonave à côte sud. Soleil l'a levé à 6h13 et l'approche à 7h23 pour lever demain matin à 6h13. Température, il y a vu record entre 31 à 35 degrés Celsius en moyenne et l'a tombé dans la nuit là entre 19 à 23 degrés Celsius en moyenne. Cela nous mettait en bout dans ça qui gagne pour nous dans affaire météo. Entre temps, par rapport ensemble avec Charles-Lan, eh bien, UHM, tel beaucoup d'autorités concernées pour demander population à continuer boire de l'eau même si nous pas une sensation que nous soif 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

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Lundi au vendredi, nous saluons toute l'équipe radio qui a mobilisé la tour pour une grande fête mondiale qui va passer dans le monde là. 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
0: 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Parce que ça qui m'a gagné, hein, faut que les capables étaient là et m'a demandé l'autre bagaille. 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Moi, je paye taxes. Et tout ça qui a un rapport avec les questions. Et impôts, moins respecter yo, eh bien, faut que je rajoute un service yo en retour.
1: Donc, en principe, c'est ça qu'il a donné. Et même pour ça, fait, il y a l'autre élément qui est fondamental, qui c'est faire éducation peuple blanc.
0: Oui, pour éviter que yo parle. Si, par exemple, maman de Mikoua, eh bien, chaise d'âme de Jagen, pas capable de
1: et ça, donc.
0: L'aime de graser chaise là. Et puis, Miku allait au vinbar, on gagne un bol bas, on chasse là, on gagne un bol de Miku encore. Donc c'est comme si m'a toujours en perpétuel recommencement.
1: Oui, toujours d'ailleurs.
0: C'est ça surtout. Et bien que nous connaissons, nous gagnons groupe autorité là-bas, tout le temps qu'on va craser, briser, pas tant d'eau. Mais ça va, il y a un problème, oui.
1: Donc, oui, ça, c'est gravissime. Et nous souvent, ouais, lorsque donc, le peuple a fait des revendications, et moi, j'entends, et malgré qu'on craser, briser, il n'y a pas tant d'eau. Ça, faut que l'autorité soit capable de changer, ça n'est pas bon même. Parce que, il y a des changements. Ou pas de même besoin de revendication pour les fêtes, non? Ou est-ce que c'est nécessaire, c'est fondamental, essentiel?
0: Ça, il m'a déchangé. Donc, il m'a déchangé, ou pas besoin de temps, puis le monde courir derrière. D'ailleurs, c'est là qu'il va vivre, et pendant qu'il va vivre là, il a une chance de visiter d'autres pays, ou regarder où est comment ça, lui-même, les fêtes dans le pays, ou regarder où est comment ça fonctionne. Eh bien, nous-mêmes, d'où? Et moi qui gagne artiste qui dit ça oui monsieur voyager yo voit comment notre pays fonctionner donc c'est volonté même qui ont pas gagné pour investir la caillou
1: malheureusement et ben avant entrer dans
0: question coupe du monde et surtout mettre Laura donc hier où tu fais un travail colossal et pense que ça permet à ce que travail ou te fait hier là ça permet à ce que je dis à zanmi yo y a gagné probablement possibilité pour capable faire un petit parler et concernant équipe yo qui va remporter coupe du monde 2026 là d'ailleurs Jacques est toujours dit là nous pendant que nous l'a formé et informé ou même également que des bails qui on connaît donc ou gagne yeux qui rive sous jouette là donc des bails qui on connaît et me pense que pas gagne personne qui apprend personne donc c'est ensemble nous apprendre et si nous essayer paraphraser un pédagogue brésilien Paulo Freire donc dans sens ça gagne intérêt pour que mon même yo dit non en vertu de ça nous gagne comme sélection qui va prendre part dans mondial là en vertu de match amical que yo est sélection même yo jouer et bien mais ça que yo ouais mais comment que yo ouais mondial aller nous va terminer pour une série de 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
1: 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Est-ce que donc on a tout passé directement avec Rez Group notre été hier?
0: Oui, et passé à Rez Group
1: et oui, puis donc si il y a l'autre information après donc capable communiquer avec amis auditeurs. Et nous allons dans le groupe GIA, qui a l'équipe Sahel là-dedans, qui a l'Argentine, et l'Algérie, l'Autriche et Jordanie.
0: Argentine, Australie, Algérie et puis Jordanie. 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Et bon, même les communs des mortels avouent que Argentine les favori numéro 1 dans groupe ça pour ta prendre première place là
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0: oui à moins que nous ta joignons une scène qui paraît avec ça qui est passé 2018 là 2018 lorsque Argentine dans groupe avec Costa Rica alors Croatie Nigeria et Irlande du Nord, si mes membres
1: 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Je me rappelle, et c'est Randy Amonio, qui a les épaules qui a fait Argentine passer.
0: Tout à fait.
1: Pour toi.
0: Tout à fait, parce que Argentine était pour 3-0 dans la Croatie. Et dans le groupe ça, il était fait un but partout avec Irlande du Nord, si mes membres font défaut. Et puis il a battu 2-0 ou bien 2-1.
1: Il a forcé battre l'équipe nigérienne, non?
0: Exactement, 2-1.
1: Bien nigérienne.
0: Oui, bien que Mounio t'ait estimé que il y a un peu le coup de sifflet qui était en face de l'autre et parlant en faveur de sélection si là.
1: Et ça fait sourire et qu'on les épaules.
0: Oui. Oui, donc ça qui est déficitaire pour aujourd'hui, au carré de monsieur Elvin bénéfique pour.
1: Oui.
0: Donc même Jean au carré Argentine dans moment ça a été bénéficié quelques coups de sifflet. Alors c'est pas parce qu'on a encouragé héros dans le football là. 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
1: c'est un match de fou en termes de but 4-2
0: 4-3 et c'est Benjamin Pavard
1: qui d'avoir essayé bon Kylian Mbappé qui t'a pas couru avec les défenseurs argentins.
0: Ah, tout à fait. Di Maria t'a marqué dans match ça tout ça. Eh bien, si toutefois nous t'ajoutons un scénario pareil au cas où Argentine n'est pas terminée.
1: Et si nous t'avons comparaison entre sélection argentine 2018 là et puis
0: sélection actuelle là.
1: Est-ce 2014 on va parler là ou bien 2018?
0: 2018. 2018. Oui, il a été éliminé par la France.
1: Oui, effectivement. Donc, la France, après appeler l'Ital champion en finale sur Croatie, 4-2.
0: Exactement. Mm-hmm. Exactement. Croatie mm-hmm. dans le même groupe avec Argentine. Mm-hmm. Dans le mondial, ça. Croatie bat l'Argentine 3-0.
1: Oui, oui, oui.
0: Mm-hmm. C'est 3-0. Mm-hmm. Et c'est après un moment, ça, il y a un monde de Lionel Messi qui dit moi, renoncer avec la sélection d'Argentine.
1: Avec Meldago Pilate.
0: Mais, joueur, t'a dit, mon cher, nous allons comprendre. C'est vrai que c'est une déception. Jouer final 2014, au perdu dans prolongation, il a gagné la 0. Et 2018, sorti et façon ça, donc dans compétition. Et tenant compte du calibre joueur, ça, qui c'est Lionel Andrés Messi, je pense qu'il y a plus forte raison pour que lui-même, il ait une façon de révolter. Et peut-être que c'est Orgueil, ça, qui va le pousser un peu plus. Et puis, vous avez dit 2022. Fuck, au moins nous bail avec Lionel Andrés Messi yon bagay. Et me penser que
1: la France qui bon sur vous.
0: Oui, 2022. Oui, et me penser que c'est pas seulement mondial ça. D'ailleurs, avant mondial là, il y a champion sous Brésil.
1: Oui,
0: Copa América. Exactement, Brésil avec Neymar. 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
1: Est-ce que m'a pas fait le miracle?
0: Bon, et 100% Neymar, c'était un joueur qui était très très intéressant et en termes de technicité, bien que il pas trop contre camp, même penser que même si c'est Ma qui était, mais depuis Ma qui nous gagné depuis que pas gain trop pépin et physique, c'est sûr certain l'a accompagné groupe là. M'a dit que libéral porter groupe là non, mais l'a capable épauler groupe là. Donc on pense ça parce que joueur ça yo yo seulement besoin yon occasion. Ouais, yo seulement besoin yon moment côté que adversaire là lui-même lui relâcher et puis pour tout profiter de faiblesse ça, de relâchement ça, il a pas ce moment pour tout profiter craser match là. 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Donc Argentine il est pratiquement favori, c'était en parenthèse question Brésil là. Argentine va terminer en première position dans groupe ça. Et en deuxième position, je pense que si nous prenons Australie avec Nigeria, nous mettons Australie.
1: Autriche.
0: Mm-hmm. Et pas Australie, c'est Autriche. Nous mettons Autriche en deuxième position. Et puis Algérie en troisième. Enfin, Jordanie, qui connaît toute première Coupe du Monde, nous mettons en bon dernier, mettre le Real Maradona.
1: Hey, pas inquiétant, non, ouais, premier vin dernier vin premier. 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
1: Et d'ailleurs, c'est football est venu jouer tout.
0: Ouais, Haïti, dans la finale face à la République démocratique du Congo, et puis n'a passé ballon, et puis nous ballon 3-4-0.
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0: Coupe là.
1: Pas de poser question ça.
0: Le mondial là, il a fait quatre côtés.
1: Oui, quatre côtés.
0: États-Unis, Mexique, Canada, Radio Boss.
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0: Bon, bien.
1: Et puis.
0: Oui, coupe là.
1: Le débat qui vient pour le Radio Boss. En tout cas, frère.
0: On va aller très rapidement à Maradona. Mbakone, peut-être, est-ce qu'on partage à Via ou encore?
1: Oui, on m'a d'accord avec vous. Argentine, en première position. Et ça n'a pas de doute sur ça. Pas de sortir de là. Ensuite, on a une sélection autrichienne qui a mené par David Alaba. Et ça.
0: Exactement.
1: Et ensuite, on a une Algérie.
0: Dès qu'il ne sera pas trop joué dans la saison, à cause des blessures.
1: Bien sûr, qu'il sera capable d'aller venir voir dans la Coupe du Monde. Là. Et puis, en bon dernier, c'est la formation jordanienne qui vient nous capable. Capable dit, eh bien, ouais, comment tu es capable de faire une bonne figure dans la Coupe du Monde là.
0: C'est ça, maintenant, Maradona. Pendant que nous allons rappeler avec Zamio, alors au lieu de rappeler, nous allons faire Zamio liste 26 joueurs qui ont gagné pour aller jouer Coupe du Monde si là. Et on commence avec les pays d'Argentine.
1: Argentine. Oui, et nous avons déjà gagné Argentine, non? Et on préparer est-ce que Algérie
0: Algérie ou
1: on préparer Algérie.
0: Oui, bon, pour aller Algérie,
1: pas de problème. Et nous allons rapidement avec un groupe argentin. Et comme gardien, on fait appel avec un Ron Mosso qui a joué dans l'Atlético de Madrid. Et Geronimo Rulli, Marseille. Emiliano Martinez, Aston Villa. Comme défenseur, on fait appel avec un Leonardo Baledi, Marseille. Nicolas Santagliafico, Lyon. Gonzalo Montiel, River Plate. Lisandro Martinez, Manchester United. Christian Romero, Tottenham, Nicolas Otamendi, Benfica, Facundo Medina, Marseille, Nahuel Molina, Atlético de Madrid, comme milieu, il fait appel avec Alexis Marc Alistair, Liverpool, Rodrigo de Paul, Inter Miami, Enzo Fernandez, Chelsea, Leandro Paredes, Boca Junior, Ezequiel Palacios, Bayer Leverkusen, Giovanni Lo Celso, Betis Séville, et puis Valentin Barco a joué dans Strasbourg. Et comme attaquant, il fait appel avec Lionel Messi, Inter Miami, Julian Alvarez, Atlético de Madrid, Lautaro Martinez, Inter Milan, Thiago Almada, Atlético de Madrid, Nico Passan, comme, et puis Nicolas Gonzalez qui a joué dans Atlético de Madrid.
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0: 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Très rapidement, avec Laurent Maradona, faut nous dire que sélection algérienne, il y a même qui gagne en tête yo et Vladimir Petkovic, c'est monsieur Zali même qui a gagné pour les capable à la coacher. 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
1: Oui, on a procédé avec sélection autrichienne non. Et comme gardien, on fait appel avec Alexander Solager cap joué dans Salzbourg, Florian Weichel cap joué dans Victoria Pilsen et puis Patrick Pence cap joué dans Bromley. 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Et comme milieu de terrain, il fait appel avec Xavier Slager cap joué dans RB Leipzig, Nicolas Serwal cap joué dans RB Leipzig, Marcel Sabitzer cap joué dans Borussia Dortmund, Florian Grilich cap 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
0: Comme favori numéro 1 dans le groupe Silla, c'est le Portugal, pas de doute là-dessus. Je pense que le deuxième monde, c'est la Colombie. Mais pas de doute trop écart en termes de pourcentage chance pour mon cas première entre Portugal avec Colombie. Parce que la sélection colombienne, dans la dernière année, ça y est, très bien remporté.
1: Et au lever niveau. Hein.
0: Exactement. Et République démocratique du Congo avec Ouzbékistan. Et pour 3e et 4e place là, je pense que c'est très discutable.
1: D'abord, Ouzbékistan, par rapport
0: très discutable.
1: Monde que moi avec quelqu'un.
0: Que yo gagne yo. Mais je sens que gagne plus envie bon côté démocratique du Congo.
1: Mais dans match amical Congo, est-ce qu'il fait victoire?
0: Ah oui, moi ça oui. Quoi il fait victoire? 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
0: Pendant que M. Laura, alors c'est seulement pour 3e et 4e place là, nous pas sous même longueur d'onde. 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
1: Oui, pour l'Esport Portugal là, il fait appel avec, alors comme gardien, il y aurait les Diogo Costa, Rajon FC Porto, Rui Silva Sporting Portugal, Ocesa, qui est dans Wolverhampton, Ricardo Velo, qui a joué, non, Jean-Claire Billy G. Comme défenseur, on fait appel avec Matheus Sanonies, Manchester City, Nelson Semedo, Fenerbahçe, Thomas Araújo, Capitão Benfica, Ruben Dias, Manchester City, Nuno Mendes, Paris Saint-Germain, Cancelo, FC Barcelona, Diogo Dalot, Manchester United, Gonzalo Inácio, Sporting Portugal, Renato Veiga, Capitão Villarreal, comme milieu de terrain, on fait appel avec Ruben Neves, Al Hilal, Samu Costa, Marocain, Raul Neves, PSG, Vitinha, PSG, Bruno Fernandes, Manchester United, Bernardo Silva, Manchester City, et comme attaquant, il fait appel avec Pedro Neto, Chelsea, Trincao, Capgenan, Sporting Portugal, Cristiano Ronaldo, Al Nassr, Raul Félix, Al Nassr, Rafael Leao, AC Milan, et on fait appel avec Francisco Conceição, Capitão Juventus, Gonzalo Ramos, Paris Saint-Germain, et ensuite, on Gonzalo Guedes, Capitão dans Real Sociedad. 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Et n'a rappelé, on a parlé à Portugal, qui va jouer dans Amical face avec Nigeria, et maintenant, c'est un but partout.
0: Exactement. Pour la sélection colombienne de football, il y a même qui était terminé en troisième place là, dans le cadre et élimination pour Mondial 2026 là. Faut que nous dites rapidement, il y a gagné comme gardien de but, il y a Montancou, Camilo Vargas, capitaine Atlas dans le pays Mexique, gagné Alvaro Montero, capitaine Vélez et Safield dans le pays l'Argentine, gagné David Ospina qui a évolué dans Atlético Nacional dans le pays Colombie. 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
1: Lionel Messi a un 5 battant
0: 3-0.
1: 3-0.
0: 3-0.
1: En attendant ton ami Oli, dans 33-33,
0: c'est
1: ans.
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1: Oui, oui, c'est sur
0: pénalité. Dans 72e.
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